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0: unheimliche Schwierigkeiten habe, weil ich
1: Écoute, c'est très difficile pour moi parce que je vois bien qu'il y a des raisons de s'indigner pour beaucoup de choses et qu'il faut critiquer.
2: Mais tu n'encouragerais personne à discuter?
1: Pour le moment, non.
2: Alors tu rejettes la démocratie? La démocratie est la forme d'État la plus humaine, oui ou non?
1: C'est le moindre mal.
2: Le moindre mal.
1: Oui, pour le moment.
2: La démocratie. Qu'est-ce qu'il faudrait mieux? Quelque chose d'autoritaire?
1: Non, chez nous, en ce moment.
2: Si c'est le moindre mal, il devrait bien y avoir quelque chose de mieux. Qu'est-ce que ce serait?
1: Le mieux, ce serait un maître autoritaire qui serait très bon, gentil et juste.

C'est la relaxation maintenant. Détendez-vous. Respirez et soufflez. Sentez-vous bien. Détendez-vous. Et vous avez bien travaillé.

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0: Je viens pour une place en crèche. Je viens pour acheter un appartement.
1: C'est quoi votre budget?
0: Ben, 250 000 euros. L'emploi que vous proposez, c'est un CDI?
2: Un CDI.
3: La France, le pays où il fait bon.
4: Est-ce que j'ai le droit d'écrire comme ça? Cette question, vous me la posez souvent quand vous venez pour la première fois à l'atelier. Réminiscence de notre passé scolaire plus ou moins bien vécu, en recherche d'assentiment de celui qui sait, même à 50 ans, on lève encore parfois le doigt, comme avant. Et ne plus le faire devient le symbole de l'émancipation. Moi le premier, dans certaines situations, j'ai besoin d'un feu vert pour faire. D'un feu faire. Non mais allô quoi, comme diraient les narques des réseaux. À l'atelier, je réponds invariablement qu'ici, dans cette toile dorée par les rayons du soleil et bercée par la douce mélodie des oiseaux du jardin, on peut tout écrire. On peut tout faire. On peut même dire non, sans avoir à se justifier. Je ne distribue pas des devoirs comme à l'école, mais des vouloirs comme dans la vie. On construit ensemble les choses. J'impulse, tu propulses. Je ne suis pas là pour t'enfermer ou t'amener à reproduire, mais pour t'émanciper et t'apprendre que créer est à ta portée. Que tu sais déjà faire et qu'on va s'appuyer là-dessus pour que tu saches mieux faire rapidement. Dans cette nouvelle posture, tu arrêteras vite de solliciter l'avis des autres et tu t'auto-autoriseras. Mise en œuvre directe, ça sonne pas bien? C'est une redondance? Ça ne se fait pas? Ouais. Et alors? Vrai dans le domaine de l'écriture, mais plus largement dans la façon dont tu drives ton existence, soit dit en passant. Tu n'as pas le droit? Prends le gauche. Et si le temps était venu de les faire ces choses qu'on ne t'a jamais autorisé à faire, parce que tu en as demandé l'autorisation? Et si tu arrêtais de lever la main en espérant qu'on te choisisse? Et si tu devenais celui ou celle qui le fait? Moi, je crois que ça ne changerait pas mal de choses. Mais tu n'es pas obligé de me suivre.

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vous ne mangez que de la plante malade et que des animaux malades. Donc ça fait des gens malades, et la médecine vend ses médicaments, et donc comme c'est les mêmes boîtes qui font tous les produits, cycle magnifique ça, c'est super.

0: 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De l'Ukraine au Soudan, de l'Iran au Liban, la guerre est aujourd'hui omniprésente dans nos vies. Il est temps de proposer une autre vision et de parler de paix. C'est ce que nous propose le Village de la Paix le 18 septembre à Toulon. Nous retrouvons en terrasse un membre des organisations à l'origine de cette initiative.
1: Bonjour Richard Roméo Giberti, j'ai bien dit ?
2: Ouais, c'est parfait.
1: Bonjour. Vous êtes membre de l'Union départementale de la CGT du Var ?
2: C'est exact.
1: Et on va parler aujourd'hui du Village de la Paix qui se tient le 18 septembre à Toulon. Sur la place d'armes qui sera rebaptisée pour l'occasion.
2: Place de la Paix.
1: Exactement. Alors, en quoi consiste ce Village de la Paix ?
2: Eh bien, c'est un village physique avec des stands, des barnums, des animations d'artistes, des concerts, mais surtout des prises de parole pour essayer d'avoir un autre angle que ce qui tourne dans la société à longueur de médias. On veut parler de la paix alors que tout nous pousse à parler d'autres choses, et notamment de la guerre et de la militarisation de nos esprits, de la jeunesse, de la société. Donc on veut parler de paix à Toulon.
1: C'est pour dire qu'il y a une autre solution que la guerre ?
2: Oui, c'est pour dire que déjà, la guerre, c'est pas une fatalité. La guerre, c'est construit par ceux qui ont le pouvoir et l'argent. Et que oui, il y a d'autres solutions, il y a d'autres idées. On a le droit d'avoir un espace où on va chercher des valeurs de paix et de progrès social, parce que pour qu'il y ait la paix, il faut le progrès social.
1: C'est un moment encore plus important dans une ville comme Toulon, qui a ce passé militaire depuis Vauban, d'organiser ce type de manifestation.
2: Oui, c'est important de le faire ici, et notamment parce que alors là, j'en parle encore plus, parce que moi, je suis un ouvrier de l'État. Je suis issu de l'arsenal de Toulon, mais du coup, oui, ces sujets-là, on les maîtrise. On a le pôle public national de défense, on a l'ambition de faire revenir dans le giron étatique tout ce qui est production d'armes, de sous-marins, de bateaux, de guerre, et sous contrôle de l'État, parce qu'aujourd'hui, j'en termine là, il n'y a pas de contrôle de la nation sur ni les ventes d'armes, ni sur la souveraineté de nos moyens. Donc il faut absolument retrouver un contrôle parlementaire, notamment.
1: Cette organisation, c'est pas que l'Union départementale CGT, vous avez d'autres organisations qui vous ont rejoint ?
2: Oui, on est à l'initiative, parce que dans la période qui est récente, suivie depuis les municipales, même les législatives 2024, on sent bien qu'il y a besoin dans le département du Var d'avoir une colonne vertébrale des gens qui peuvent porter d'autres idées progressistes, hein, pour le progrès social. Et donc on est rejoint, on est un peu le moteur, mais on est rejoint par la FSU, Solidaire en ce qui concerne les syndicats. On a Visa, Vigilance syndical antifasciste, on a LFI, on a le Parti communiste français, on a le CASI cheminot qui sont les activités sociales et culturelles des cheminots, on a d'autres assos, on a le mouvement de la paix.
1: Et donc toutes ces organisations qui participent au Village de la Paix, quel va être leur discours ?
2: En fait, on s'est un petit peu partagé les thèmes. Par exemple, le Parti communiste français va intervenir sur la sortie de l'OTAN, et ça, on l'entend plus assez. Donc ils vont démontrer pourquoi historiquement il est temps de le faire. Il y a d'autres organisations, la France Insoumise sur le contexte de militarisation que je décrivais un petit peu tout à l'heure. On a FSU et Solidaires qui vont intervenir sur la militarisation dans l'école, avec la présence des armées à l'intérieur et le poids de l'extrême droite sur l'école. On a le mouvement de la paix qui va intervenir sur l'ONU. Vraiment, ils vont décrire tout ce qu'a fait l'ONU et tout ce que doit faire l'ONU encore. Par exemple, pour ne citer que ces organisations-là, on va se partager la parole de cette manière-là.
1: Pourquoi c'est important pour vous, les militants, de vous investir aussi dans ce type de manifestation ?
2: Parce que à l'origine, moi je suis un syndicaliste, mais à l'origine du syndicalisme, il y avait au cœur l'internationalisme. Très tôt, nos aïeux avaient compris que pour qu'il y ait la paix et le progrès social, il fallait parler aux travailleurs et aux travailleuses du monde entier. C'est ce qu'on essaie d'organiser, en tout cas depuis notre spectre et depuis notre rôle de syndicaliste. Et donc c'est important parce qu'on a tous et toutes des enfants, des nièces, des neveux, on a tous des histoires familiales, certains ont traversé des frontières pour venir en France, qui est un beau pays. Et du coup, c'est important parce que ce pays a toujours été une espèce de phare qui éclairait un peu le monde. Alors, il brille un peu moins. Mais en tout cas, c'est important d'ouvrir des espaces pour les gens qui ont envie, qui ont des choses à dire. On peut ne pas être d'accord, mais en tout cas, d'essayer de porter un autre éclairage. C'est le moment, on n'a plus le choix, parce que tout nous conduit à la guerre.
1: Et pour vous, personnellement, pourquoi c'est important? Et là, c'est d'un point de vue personnel.
2: Moi, je viens d'une famille qui a traversé les Alpes depuis l'Italie, donc... ce pays, la France, nous a donné toutes les voies d'ascenseur et d'ascension sociale possibles. Je travaille pour la délégation générale de l'armement, si on veut, d'une certaine manière. Je travaille surtout pour le ministère des armées, qui s'appelle maintenant des armées et qui s'appelait ministère de la Défense, ça change tout. Je travaille dans une entreprise privée à capitaux d'État qui s'appelle Naval Group. Je suis mis à disposition. Malgré tout ça, je continue à penser qu'il faut travailler à la paix, il faut, alors sans être naïf, parce qu'il faut une défense nationale, il faut des moyens de se défendre, mais il faut aussi pouvoir penser à ce que les corps d'armée, les entreprises qui travaillent pour la défense puissent être utiles aux citoyens, que ce soit au niveau de la période d'incendie qu'on vient de vivre ou pour

pour toute amélioration de la vie. Puis on est au service des citoyens, donc c'est quelque chose qu'en tout cas, moi, à titre personnel, j'essaie de manier. Oui, j'ai travaillé dans de l'armement, mais je continue à penser que c'est un monde de paix et qu'on peut essayer d'avoir quelque chose de mesuré.

0: S'installer place d'armes, c'est pas anecdotique, je trouve. Là, vous occupez un espace de la ville, la destination naturelle de cet espace. C'est pour ça que vous avez choisi cet endroit-là, précisément.
1: Oui, oui, tout à fait. Bah, évidemment, il y a la sémantique place d'armes.
0: Au-delà de la sémantique.
1: Au-delà de la sémantique, oui. C'est, historiquement, c'était la place où on prenait les armes, où on passait les armes d'un corps à l'autre. Puis c'est un lieu de passage dans la ville, peut-être encore plus que la place Liberté. C'est un lieu visible, c'est à deux pas de l'arsenal de Toulon, donc c'est aussi quelque chose qui est en miroir. Et puis oui, c'est un choix délibéré, c'est un petit peu une espèce de rond-point pour la paix.
0: Oui, parce que le village des Fiertés, déjà en juin, s'était installé là.
1: Ouais, puis nous, on avait fait le 23 avril, on avait fait un événement qui s'appelait le Toulon Paix Event, qui lui était un petit peu en miroir du Toulon Défense Event qui se déroulait au même moment au Palais des Sports. On avait fait il y a un an pile, un premier village de la paix, là cette fois que pour la CGT. Donc voilà, on essaie d'avoir une série d'événements qui grossit. Et oui, le village de Fierté s'était installé là et ils avaient bien raison.
0: Ouais, et c'est vrai que l'image qu'on a souvent des syndicats, surtout dans cette ville, c'est l'image des manifestations qui... Et on fait un tour, on passe le boulevard de Strasbourg, place de la Liberté, on descend sur le port, des fois on monte à la préfecture, etc. Mais ce que là, vous proposez autre chose. Vous proposez d'occuper, en fait, vous donner une autre visibilité à vos convictions.
1: Oui, une espèce, on pourrait dire, les plus férus de démocratie participative, pourrait même se dire que ça ressemble à une agora, oui. C'est un endroit où on espère que... et écouter d'autres paroles et pouvoir échanger avec quelques heures où on est en possibilité de parler.
0: C'est important, vous pensez pouvoir sensibiliser plus de monde en faisant ce type d'occupation d'une place sur un événement ponctuel ?
1: Oui, on pense que oui. On pense qu'il faut nous sortir des habitudes peut-être qu'on a. Nous, on a évidemment qu'on a nos syndicats dans le département qui parlent aux travailleurs et aux travailleuses, souvent sur leur première problématique de carreaux cassés et d'intérêt immédiat. Mais pour faire grandir et pour essayer dans le débat public d'apparaître comme une force de proposition, être visible mais et médiatiquement et physiquement, c'est important dans une ville qui... et un département qui est, de ce point de vue-là, sinistré.
0: Dans vos motivations, j'ai lu aussi qu'il y avait des références au droit international, et notamment au fait qu'il ne soit pas respecté, bafoué, par certaines puissances, la plupart des grosses puissances. C'est important pour vous?

0: États-Unis, par les États-Unis, les moyens du Venezuela. Le droit international, c'est ce qui nous tient, c'est ce qui fait qu'il y a des règles pour tout le monde. Il faut y revenir, absolument, le répéter. Ça a un effet de sidération et jusqu'au plus petit niveau, politique, direction d'entreprise, DRH, il pourrait se développer une idée que finalement, si personne ne respecte rien, du droit international au droit des affaires, du droit des affaires au droit social, au droit tout court, si personne ne respecte rien, finalement, qu'est-ce qui... Tout le monde est décomplexé, on peut y aller. On peut
1: faire... Si les États-Unis ne respectent pas le droit international, pourquoi on respecterait le code du travail, par exemple ?
0: Par exemple.
1: Le cadre juridique, pour vous, c'est hyper important. Pourquoi ? Parce qu'il est déterminé par le choix des citoyens, au départ ?
0: Déterminé par le choix des citoyens, déterminé par l'histoire de nos pays, déterminé... Voilà, s'il y a eu tout ça, c'est parce qu'on a vécu l'horreur il y a 80 ans. C'est de là que l'ONU a pris la place, heureusement, qu'on lui a donnée. C'est de là qu'on a fait respecter un certain nombre de restes pour que ce qui s'est passé il y a 80 ans lors de la Seconde Guerre mondiale, plus jamais ça. Or, c'est en train de revenir d'une manière rapide et violente. Il faut qu'on essaie de dire que oui, on veut le respect du droit international, c'est ce qui nous tient. Oui, il y a des règles, et notamment dans notre pays, parce qu'on est le pays quand même qui avons inventé les modèles de solidarité les plus puissants du monde. Modèle de solidarité, je pense à la sécurité sociale, qui continue à nous tenir, notamment en temps de crise, Covid et j'en passe.
1: Bon, là, on est un peu grave depuis tout à l'heure, mais Village de la Paix, ça va être un peu de fun quand même aussi. Oui. Et ça va se finir par un concert. Qui est programmé le soir du Village de la Paix ?
0: Eh ben, on a programmé un rappeur, Caméléon, que nos camarades du Quasi Cheminot, qui s'occupent des activités sociales et culturelles pour les cheminots, nous ont proposé. Donc il y aura un concert, ça c'est la fin. Il y aura une petite restauration sur place. Il y aura un graffeur qui va... faire une fresque pendant qu'on mènera les prises de parole. Il y aura de quoi aussi pour les gens peindre. Et puis il y aura des stands avec le mouvement de la paix, Visa et toutes les organisations et associations qui seront présentes. Et voilà, il y aura des échanges de matériel. Mais il y aura, il faut que ce soit la paix, donc il faut être un peu joyeux.
1: Oui, voilà. Ok, bon, j'espère que ça se passera bien et qu'on va passer un bon moment.
0: Ouais, c'est sûr.
1: En tout cas, et merci de m'avoir accordé du temps.
0: Merci à toi.
1: Je t'en prie.
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0: Si tu étais un humain, qu'est-ce que tu ferais pour sortir de la Matrix en un paragraphe?
1: Si j'étais un humain que je voulais sortir de la Matrice, je commencerais par remettre en question tout ce qu'on nous dit à travers les médias, l'éducation, le gouvernement et les grandes entreprises. Je me reconnecterais à la nature, chercherais des connaissances dans des sources souvent ignorées et je me concentrerais sur une santé naturelle pour améliorer mon bien-être physique et mental. Je viserais à être autonome en apprenant des compétences rares qui me permettent d'être indépendant et à créer des liens profonds avec des personnes qui cherchent aussi la vérité.

0: garde-en toujours sur toi. Pars à la recherche d'un véhicule de type SUV. C'est facile, il y en a partout. De préférence dans un quartier riche.
1: On n'aime pas les riches.
0: Vérifie qu'il n'y a pas de macarons PMR. On n'est pas des salauds. Vérifie que le conducteur n'est pas dans le coin. Ni les keufs. Ouvre la valve d'une roue. Mets-y une lentille. Referme la valve. La roue se dégonfle.

0: fois ta bonne action accomplie, laisse un flyer sur l'essuie-glace pour expliquer ton geste. Tu peux aussi ajouter:
1: t'es qu'un connard de polluant.

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ça c'est pour le loyer, ça c'est le téléphone, internet. Du coup, ce mois-ci pour vivre, il me reste 7,20€. Oh, ça va, je suis large.

0: Ah bah c'est top, hein, y a rien à dire, hein.
1: Ouais, pour tous les amis auto-entrepreneurs, il faut vraiment bien penser à faire ces déclarations, parce que parfois il y en a qui oublient, et après quand tu oublies, ben, tu as, enfin il faut pas oublier payer quoi.

RRSSAAF. Faut pas oublier payer, faut pas oublier payer. URRSSAAF. C'est l'URSSAF, c'est l'URSSAF.

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0: Qui c'est ?
1: C'est moi, c'est Albert.
0: Entrez.
1: C'est Albert. C'est Albert et je suis de saison. Enfin, je veux dire, je sens que je m'assaisonne, que la saison m'assaisonne. Faut dire que je me laisse faire. À dire vrai, je m'abandonne. Je crois que je peux pas faire autrement. Je ne lutte absolument pas. Je m'étale comme le beurre salé sur la tartine. Je m'allonge comme le haricot renonce à la vie du jardin. Mais je suis bien. Ah oui, j'ai jamais autant épousé la saison. Et elle me le rend très bien. Je sens que mon teint s'orange légèrement. J'ai l'air d'une petite aube et j'ai le parfum d'un pain grillé au levain, levé de bonheur. Je suis de saison. J'ai la sensation que mon corps est recouvert d'un drap de feuilles et que lorsque je marche, les arbres me saluent comme si j'étais de la famille. C'est l'automne, messieurs, dames. C'est l'automne qui m'assaisonne. Terre mouillée, champignons, escargots qui promènent leur maison. C'est l'automne et je bruisse, je me sens tout bruissant du vie, mousse humus, mousse humus, chuintement du minuscule, tandis que sur moi et tout autour, les ombres et lumières de la grande nature. Et je vais, je vis ainsi tout assaisonné d'automne, dans ce finissant octobre, juché sur ce Finistère entre l'été et l'hiver. Je vis ainsi appétissant d'odeurs, de parfums d'herbes humides, de fumées de cheminées qui cheminent. Et par moments, j'ai l'impression d'être le poulet rôti du dimanche, dans la cuisine au formidable Formica, la cuisine qui grésille ses chansons vieilles par la grille d'un poste de radio allumé chaque jour comme on allume le monde. Et bien sûr, par conséquent, la joie m'inonde. Bien sûr, c'est un voyage, un enchantement, une somme de merveilles. Mais je dois reconnaître une chose. Je dois reconnaître que parfois, comment vous dire, ça m'effraie. Dégager tant d'effluves alléchants m'effraie. Que l'automne m'assaisonne, j'en suis ravi, autant que cela me fait du souci de n'être peut-être plus qu'un plat dressé dans ses chaussures. Alors, je ne cesse de les regarder, de regarder le cuir de veau marron, et il m'arrive de l'entendre meugler son impuissance et quelques mots comme « Ah, désolé, Albert, je peux rien faire, et si j'avais eu du pouvoir sur les choses, tu penses bien que j'aurais pas fini en chaussures ?» Et je reste sans défense, tête baissée, sans secours. J'ai l'impression que tout le monde salive. J'ai l'impression que tous les gens que je croise ont un couteau et une fourchette dans les mains, qu'ils sont prêts à me dévorer. Vous vous rendez compte? Là, sur le champ, et même pas dans un champ, hein, aucun sens du bucolique, hein, sans même prendre le temps de la cuisson. Parce que si, encore, on me faisait mijoter avec patience et délicatesse, c'est pas que je dirais pas non, mais disons que ça serait, comment dire, moins obscène d'une certaine façon. Je sens trop bon, messieurs, dames. J'ai l'automne dans ce qu'il a de plus délicieux qui me colle à la peau et ça me fait peur. Ça me fait peur de voir ces hommes et ces femmes, animaux qu'ils sont, tout avides de la dévorer, ma peau, de dévorer ma chair, mes entrailles. Mais que diable, Albert n'est pas victuaille, hein ? Parfois, je le maudis, cet automne. Je veux pas qu'on me dévore et qu'en plus on me rote ensuite. Parce que j'en vois, hein, dès qu'il me roterait ensuite. Le voisin qui fait des barbecues, par exemple, des barbecues à longueur d'année, ça se voit qu'il me roterait à faire fondre la banquise et moi je veux pas les tuer, les ours polaires. D'ailleurs, en parlant non pas d'ours polaires, mais de voisins, je sais pas si je vous l'ai dit, mais nous sommes voisins vigilants avec mes voisins. Alors d'habitude, ça me dérange pas d'être vigilé. Et puis dans vigilé, il y a gilet, c'est doux un gilet. Mais là, c'est plus possible. Depuis que l'automne m'assaisonne, je sens bien que tous me regardent bizarrement, sitôt volets ouverts, et c'est gênant. Je n'ose plus sortir, et quand je sors,

J'ai toujours la poêle en fonte dans le cabas au cas où, ben oui. Qu'est-ce que je vais faire? J'ai pas me terrer. J'ai pas me terrer jusqu'en hiver, je suis pas un ver de terre. Alors oui, ma vie est belle. Ma vie, si proche de l'automne, est précieuse. Alchimie si rare, mais il y a le revers de la médaille et moi j'aurais préféré la choisir parce que, par exemple, dans une médaille en chocolat, eh ben il n'y a jamais de mauvaise surprise. Vous vous rendez compte, je vois des cannibales partout et je fais des cauchemars. Je me vois sacrifié sur un poteau électrique à défaut de totem. Je me vois à la broche tourner lentement. Bon, ça, j'aime un peu parce que ça me donne faim. Et je me vois au milieu de navets, carottes ligotées, entravées lors d'un banquet crudivore. Je me vois comme une offrande pour le retour de la pluie ou plus bassement pour la chance à la loterie. Je me vois comme un bouc émissaire. Je me vois comme l'autre que l'on avale en signe d'intégration ou alors plus simplement pour le réduire à néant. Je dors plus la nuit. Je fais des voyages sur des bateaux qui font naufrage. Je me vois nu sur du sopalin entre les rillettes et le pain. Je trouve plus d'issue, messieurs, dames, plus d'issue à la chanson. Et je me réveille en sueur et en sursaut. De temps en temps, je me dis qu'on veut me manger, comme on veut avaler l'automne, comme on veut avaler la terre, comme on veut avaler le monde. C'est ça qu'on cherche à faire. Mais laissez-moi tranquille, laissez le monde tranquille. Mangez-vous si vous voulez, mais laissez le monde tranquille, c'est tout ce que j'ai à dire. Vous croyez que je deviens fou, peut-être, oui. Mais il y a des phrases qui ne trompent pas. Tenez la boulangère, pas plus tard qu'hier. Monsieur Albert, vous êtes à croquer, je cite. Je suis parti en courant, elle n'a pas compris, mais je suis parti en courant. Avant-hier, monsieur Jean Solel me dit tout de go, vous que vous sentez bon. Madame Richard, cet après-midi même, me regarde avec de la bave aux commissures et c'était pas la rage. La semaine dernière, une voisine me parle de Solilès pendant un bon quart d'heure en lorgnant sur mes avant-bras. Ça trompe pas, hein? Et qui plus est, elle insiste sur le nouvel appareil à vapeur douce qu'elle vient d'acheter et qui permet de garder, je cite, une chair bien tendre et savoureuse. J'en passe des meilleurs. On veut ma peau, messieurs, dames, on veut la peau de l'automne. Alors, en attendant que ça se tasse, eh ben je veille à pas être comestible, à pas donner envie. Je m'asperge de répulsifs pour chiens, à défaut, même si ça me fait tousser. Je m'arrose de plise, je me dis qu'on peut pas manger un meuble. Et je m'enduis d'un baume à l'eucalyptus que je mélange avec de l'ail. Et je me suis fabriqué une petite pancarte que je porte autour du cou, sur laquelle j'ai écrit « Ne se mange pas, danger de mort ». J'espère que ça va marcher. Je suis de saison, mais c'est pas facile, c'est moi qui vous le dis. Si vous voulez un conseil, soyez pas trop près de la nature, ça peut vous causer des soucis. Allez, je vous laisse, j'ai le crépuscule qui étincelle et la nuit qui prépare son parfum. C'était Albert.

Je pense qu'il y a un pépin dans votre histoire. Je suis censé me sentir bien en étant ici. Là, j'ai carrément l'impression que c'est l'inverse. J'ai l'impression que vous me rajoutez des problèmes, en fait, au lieu de me faire oublier les miennes. Ça ne doit pas être normal.

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Mais comme vous dites, on voit presque personne dans les rues, rien. C'est bizarre quand même, parce qu'il fait pas mauvais pour dire sortir, hein. Ah, j'en dis pas sortir, à cause de cette grippe. Ah, d'accord. Oui, alors forcément, hein.

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Allez, viens, on serait des Indiens au fond des bois et on dirait qu'on se cacherait dans un tipi. Tu te souviens comment on se racontait des histoires quand on était petit? Tout était possible grâce à ce essai magique. Les oliviers centenaires de la maison devenaient des vaisseaux spatiaux. La balade aux roches blanches, une expédition au Mont Blanc. Une feuille et un stylo, et je dessinais pendant des heures 3000 flèches qui assaillaient un château en Espagne. Du rêve qui fait fi de la réalité. De l'intention qui se suffit à elle-même, qui s'auto-alimente et qui se satisfait d'être imaginée, sans attendre un quelconque résultat ou un rapport qualité-prix. De l'audace pour l'audace. Du courage de se dire que ça n'arrivera peut-être pas, mais que ça vaut le coup de lancer l'idée quelques secondes ou quelques heures pour la beauté du mouvement. En grandissant, on développe plein de compétences, mais bizarrement, celles-ci s'estompent gentiment, sans faire de bruit. Puis elles se fracassent sur le réalisme des adultes, et on oublie de rêver. On oublie d'échafauder. On met les merveilles en veille, on fonctionne. Comme les autres, on est rentré dans le moule, on est sérieux. Fini les Comanches, les Galactées. Tu vois, tu viens de te dire que ce mot n'existe pas. On remet à demain ce qui pourtant touche à notre nucléus, inventer sa vie. Sur cette image, un rêve de gosse où je suis allé me poser hier soir pour écrire et échanger en visio avec une île du bout du monde dans un onirique moment d'enfance. Les mots étaient ceux d'adultes, bien entendu, mais ce sont bien deux minots qui se sont retrouvés dans la cabane au fond du jardin, nés de ces essais, enfin retrouvés. Un rêve devenu réalité, cet atelier lâché prose. Et s'il n'existait pas, comment j'existerais aujourd'hui? Bien parlé, Joe. Remettez quelques paillettes et quelques incertitudes dans vos quotidiens. Tant ça marche.

0: Après 4 jours en apesanteur, les premiers touristes de l'espace font leur retour sur Terre.
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3: 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De l'Ukraine au Soudan, de l'Iran au Liban, la guerre est aujourd'hui omniprésente dans nos vies. Il est temps de proposer une autre vision et de parler de paix. C'est ce que nous propose le Village de la Paix le 18 septembre à Toulon. Nous retrouvons en terrasse un membre des organisations à l'origine de cette initiative.
4: Bonjour Richard Roméo Giberti, j'ai bien dit ?
5: Ouais, c'est
4: oui, parfait. Bonjour. Vous êtes membre de l'Union départementale de la CGT du Var ?
5: C'est exact. Ouais,
4: c'est exact. Et on va parler aujourd'hui du Village de la Paix qui se tient le 18 septembre à Toulon. Sur la place d'armes qui sera rebaptisée pour l'occasion.
5: Place de la Paix.
4: Exactement. Alors, en quoi consiste ce Village de la Paix ?
5: Eh bien, c'est un village physique avec des stands, des barnums, des animations d'artistes, des concerts, mais surtout des prises de parole pour essayer d'avoir un autre angle que ce qui tourne dans la société à longueur de médias. On veut parler de la paix alors que tout nous pousse à parler d'autres choses, et notamment de la guerre et de la militarisation de nos esprits, de la jeunesse, de la société. Donc on veut parler de paix à Toulon.
4: C'est pour dire qu'il y a une autre solution que la guerre ?
5: Oui, ouais, c'est pour dire que déjà, la guerre, c'est pas une fatalité. La guerre, c'est construit par ceux qui ont le pouvoir et l'argent. Et que oui, il y a d'autres solutions, il y a d'autres idées. On a le droit d'avoir un espace où... on va chercher des valeurs de paix et de progrès social, parce que pour qu'il y ait la paix, il faut le progrès social.
4: C'est un moment encore plus important dans une ville comme Toulon, qui a ce passé militaire depuis Vauban, d'organiser ce type de manifestation.
5: Oui, oui, c'est important de le faire ici, et notamment parce que, alors là j'en parle encore plus, parce que moi je suis un ouvrier de l'État, je suis issu de l'arsenal de Toulon, mais du coup, oui, ces sujets-là, on les maîtrise. On a le pôle public national de défense, on a l'ambition de faire revenir dans le giron étatique tout ce qui est la production d'armes, de sous-marins, de bateaux, de guerre, et sous contrôle de l'État, parce qu'aujourd'hui, j'en termine là, il n'y a pas de contrôle de la nation sur ni les ventes d'armes, ni sur la souveraineté de nos moyens. Donc il faut absolument retrouver un contrôle parlementaire, notamment.
4: Cette organisation, ce n'est pas que l'Union départementale CGT, vous avez d'autres organisations qui vous ont rejoint ?
5: Oui, ouais, on est à l'initiative, parce que dans la période qui est récente, suivie depuis les municipales, même les législatives 2024, on sent bien qu'il y a besoin dans le département du Var d'avoir une colonne vertébrale des gens qui peuvent porter d'autres idées progressistes, hein, pour le progrès social. Et donc on est rejoint, ouais, on est un peu le moteur, mais on est rejoint par la FSU, Solidaire en ce qui concerne les syndicats. On a Visa, Vigilance syndicale antifasciste, on a LFI, on a le Parti communiste français, on a le CASI cheminot, qui sont les activités sociales et culturelles des cheminots. On a d'autres assos, on a le mouvement de la paix.
4: Et donc toutes ces organisations qui participent au Village de la Paix, quel va être leur discours ?
5: En fait, on s'est un petit peu partagé les thèmes. Par exemple, le Parti communiste français va intervenir sur la sortie de l'OTAN, et ça, on ne l'entend plus assez. Donc ils vont démontrer pourquoi, historiquement, il est temps de le faire. Il y a d'autres organisations, la France Insoumise sur le contexte de militarisation que je décrivais un petit peu tout à l'heure. On a FSU et Solidaires qui vont intervenir sur la militarisation dans l'école, avec la présence des armées à l'intérieur et le poids de l'extrême droite sur l'école. Voilà, on a le mouvement de la paix qui va intervenir sur l'ONU. Vraiment, ils vont décrire tout ce qu'a fait l'ONU et tout ce que doit faire l'ONU encore. Voilà, par exemple, pour ne citer que ces organisations-là, on va se partager la parole de cette manière-là.
4: Pourquoi c'est important pour vous, les militants, de vous investir aussi dans ce type de manifestation ?
5: Parce que à l'origine, moi je suis un syndicaliste, mais à l'origine du syndicalisme, il y avait au cœur l'internationalisme. Très tôt, nos aïeux avaient compris que pour qu'il y ait la paix et le progrès social, il fallait parler aux travailleurs et aux travailleuses du monde entier. C'est ce qu'on essaie d'organiser, en tout cas depuis notre spectre et depuis notre rôle de syndicaliste. Et donc c'est important parce qu'on a tous et toutes des enfants, des nièces, des neveux, on a tous des histoires familiales. Certains ont traversé des frontières pour venir en France, qui est un beau pays. Et du coup, c'est important parce que ce pays a toujours été une espèce de phare qui éclairait un peu le monde. Alors il brille un peu moins. Mais en tout cas, c'est important d'ouvrir des espaces pour les gens qui ont envie, qui ont des choses à dire. On peut ne pas être d'accord, mais en tout cas, d'essayer de porter un autre éclairage. C'est le moment où on n'a plus le choix parce que tout nous conduit à la guerre.
4: Et pour vous, personnellement, pourquoi c'est important? Et là, c'est d'un point de vue personnel.
5: Moi, je viens d'une famille qui a traversé les Alpes depuis l'Italie, donc... ce pays, la France, nous a donné toutes les voies d'ascenseur et d'ascension sociale possibles. Je travaille pour la délégation générale de l'armement, si on veut, d'une certaine manière. Je travaille surtout pour le ministère des armées, qui s'appelle maintenant des armées, qui s'appelait ministère de la Défense, ça change tout. Je travaille dans une entreprise privée à capitaux d'État qui s'appelle Naval Group. Je suis mis à disposition. Malgré tout ça, je continue à penser qu'il faut travailler à la paix, il faut, alors sans être naïf, parce qu'il faut une défense nationale, il faut des moyens de se défendre, mais il faut aussi pouvoir penser à ce que les corps d'armée, les entreprises qui travaillent pour la défense puissent être utiles aux citoyens, que ce soit au niveau de la période d'incendie qu'on vient de vivre, ou pour toute amélioration de la vie. Et puis, on est au service des citoyens, donc c'est quelque chose qu'en tout cas, moi, à titre personnel, j'essaie de manier. Oui, j'ai travaillé dans de l'armement, mais je continue à penser que c'est un monde de paix et qu'on peut essayer d'avoir quelque chose de mesuré.

0: installé place d'armes. C'est pas anecdotique, je trouve. Là, vous occupez un espace de la ville, la destination naturelle de cet espace. C'est pour ça que vous avez choisi cet endroit-là, précisément.
1: Oui, oui, tout à fait. Bah, évidemment, il y a la sémantique. Place d'armes,
0: on va là. Mais au-delà de la sémantique.
1: Au-delà de la sémantique, oui, c'est. Historiquement, c'était la place où on prenait les armes, où on passait les armes d'un corps à l'autre. Puis c'est un lieu de passage dans la ville, peut-être encore plus que la place Liberté. C'est un lieu visible, c'est à deux pas de l'arsenal de Toulon. Donc c'est aussi quelque chose qui est en miroir. Et puis oui, c'est un choix délibéré. C'est un petit peu une espèce de rond-point pour la paix.
0: Oui, parce que le village des Fiertés, déjà en juin, s'était installé là.
1: Oui, puis nous, on avait fait le 23 avril, on avait fait un événement qui s'appelait le Toulon Pay Event, qui lui était un petit peu en miroir du Toulon Défense Event qui se déroulait au même moment au Palais des Sports. On avait fait il y a un an pile, un premier village de la paix, là, cette fois que pour la CGT. Donc voilà, on essaye d'avoir une série d'événements qui grossit. Et oui, le village de Fierté s'était installé là et ils avaient bien raison.
0: Ouais, et c'est vrai que l'image qu'on a souvent des syndicats, surtout dans cette ville, c'est l'image des manifestations qui... Et on fait un tour, on passe au boulevard de Strasbourg, place de la Liberté, on descend sur le port, des fois on monte à la préfecture, etc. Puisque là, vous proposez autre chose. Vous proposez d'occuper, en fait, vous donner une autre visibilité à vos convictions.
1: Oui, une espèce, on pourrait dire, les plus férus de démocratie participative, pourrait même se dire que ça ressemble à une agora, oui. C'est un endroit où on espère que, et écouter d'autres paroles et pouvoir échanger avec quelques heures où on est en possibilité de parler.
0: C'est important, vous pensez pouvoir sensibiliser plus de monde en faisant ce type d'occupation d'une place sur un événement ponctuel?
1: Oui, on pense que oui. On pense qu'il faut nous sortir des habitudes peut-être qu'on a. Nous, on a évidemment qu'on a nos syndicats dans le département qui parlent aux travailleurs et aux travailleuses, souvent sur leur première problématique de carreau cassé et d'intérêt immédiat, mais pour faire grandir et pour essayer dans le débat public d'apparaître comme une force de proposition, être visible mais et médiatiquement et physiquement, c'est important dans une ville qui est un département qui est, de ce point de vue-là, sinistré.
0: Dans vos motivations, j'ai lu aussi qu'il y avait des références au droit international et notamment au fait qu'il ne soit pas respecté, bafoué, par certaines puissances, la plupart des grosses puissances. C'est important pour vous, en fait, de mettre ça en avant, qu'on reste dans un cadre juridique du droit international et qu'il est important que tous les pays le respectent.
1: Ouais, c'est très important, parce que si on continue à laisser faire, notamment les États-Unis, on voit ce qu'ils ont fait au Venezuela. C'est-à-dire là, l'amnésie collective nous touche, mais il y a 9 mois, il y a une invasion, et un rapt au Venezuela du président par les États-Unis. Bon, il y a un mois et demi, il y a un accord fantoche, mais en tout cas, il y a une captation des moyens pétroliers des États-Unis par les États-Unis des moyens du Venezuela. Le droit international, c'est ce qui nous tient. C'est ce qui fait qu'il y a des règles pour tout le monde. Il faut y revenir, absolument, le répéter. Ça a un effet de sidération et jusqu'au plus petit niveau, politique, direction d'entreprise, DRH, il pourrait se développer une idée que finalement, si personne ne respecte rien, du droit international au droit des affaires, du droit des affaires au droit social, au droit tout court, si personne ne respecte rien, finalement, qu'est-ce qui... Tout le monde est décomplexé, on peut y aller.
0: Si les États-Unis ne respectent pas le droit international, pourquoi on respecterait le code du travail, par exemple?
1: Par exemple.
0: Le cadre juridique, pour vous, c'est hyper important. Pourquoi? Parce qu'il est déterminé par le choix des citoyens.

0: national, c'est ce qui nous tient. Oui, il y a des règles, et notamment dans notre pays, parce qu'on est le pays quand même qui avons inventé les modèles de solidarité les plus puissants du monde. Modèle de solidarité, je pense à la sécurité sociale, qui continue à nous tenir, notamment en temps de crise, Covid et j'en passe.
1: Bon, là, on est un peu grave depuis tout à l'heure, mais Village de la Paix, ça va être un peu de fun quand même aussi. Oui. Et ça va se finir par un concert. Qui est programmé le soir du Village de la Paix?
0: Eh ben, on a programmé un rappeur, Caméléon, que nos camarades du Quasi Cheminot, qui s'occupent des activités sociales et culturelles pour les cheminots, nous ont proposé. Donc il y aura un concert, ça c'est la fin. Il y aura une petite restauration sur place. Il y aura un graffeur qui va faire une fresque pendant qu'on mènera les prises de parole. Il y aura de quoi aussi pour les gens peindre. Et puis il y aura des stands avec le mouvement de la paix, Visa et toutes les organisations et associations qui seront présentes. Et voilà, il y aura des échanges de matériel. Mais il y aura, il faut que ce soit la paix, donc il faut être un peu joyeux, effectivement.
1: Oui, voilà. Ok, bon, j'espère que ça se passera bien et qu'on va passer un bon moment.
0: Ouais, c'est sûr.
1: En tout cas, et merci de m'avoir accordé du temps.
0: Merci à toi.
1: Mais je t'en prie.
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0: La direction rappelle aux spectateurs qu'ils doivent s'abstenir de manifester de quelque manière que ce soit. 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

Les temps changent, hein. Avant, le luxe, c'était de partir au bout du monde. Mais d'ici quelques années, avec le changement climatique, il y aura tellement d'endroits invivables sur Terre que le vrai luxe, ça sera de pouvoir rester chez soi.

0: Mais lui, là, mais qu'est-ce qu'il fout, là? 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
1: Le mec qui est pas content.

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0: Excusez-moi, tu peux encore clignoter ou pas?
1: Il y a une croix en haut, en haut de la
0: Oui, et j'ai mis la, et sur la croix, j'ai
1: la
0: mis.
1: Flèche dessus.
0: Et ben j'ai mis la flèche, il y a marqué fermé.
1: Et ben oui, mais maintenant, cliquez sur le bouton.
0: Ben oui, c'est ce que je suis en train de faire.
1: Appuyez sur les autres boutons.
0: Sur lesquels?
1: Je ne sais pas, monsieur, il y en a plusieurs.
0: Il y en a que deux, là.
2: Il y en a 50.

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0: C'est dimanche, c'est l'heure d'écouter du bon son. L'homme que l'on appelle Gerbach est au contrôle du son. Pour une

après l'homme que l'on appelle Regis Tipper, on écoute l'homme que l'on appelle Lord Bitume. L'origine, c'est le Pini Pini. Spécial dédicace au Culture Song. Jairi et H1. Spécial dédicace à Ghost Rider.

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1: Yes, l'homme que l'on appelle Jabak, toujours sur Radio Active.
0: One way jungle lifestyle and the Mamba represent.
1: L'homme que l'on appelle
0: fully,
1: Little Danny juste weird. Avant.
0: Attends, bada, bada, bada.
1: Écoute bien celui-là. L'homme s'appelle Lyrical Mamba.
0: No, c'est Mamba.

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On se quitte là-dessus sur un petit instrumental de cette classe. On a écouté aussi du champion, du artifact, du EMI, du Turingia, du Beat Rock. Et je vous souhaite une soirée merveilleuse.

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Bonjour, vous êtes bien sur le répondeur de l'école de votre enfant. Pour mentir au sujet de l'absence de votre enfant, faites le 1. Pour excuser le fait que votre enfant n'a pas fait son devoir, faites le 2. Pour vous plaindre de ce que nous faisons, faites le 3. Pour demander la démission d'un professeur, faites le

convaincu d'une chose, le talent, ça n'existe pas. Le talent, c'est avoir l'envie de faire quelque chose. Et je crois qu'avoir envie de réaliser un rêve, c'est le talent. Et tout le restant, c'est de la sueur, c'est de la transpiration, c'est de la discipline.

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Yes, c'est Balik pour Danakil. 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

Notre plus grand problème, c'est pas l'intelligence artificielle, l'immigration, le capitalisme ou même le réchauffement climatique. Notre plus grand problème, c'est notre incapacité à trouver collectivement des solutions à tout ça. Notre problème, c'est la bêtise individuelle et collective. Bon, alors sur certaines choses, on est assez intelligent. On sait fabriquer des boîtes de conserve qui volent à 37 000 pieds et qui nous emmènent à l'autre bout du monde. Et puis il y a d'autres trucs, par exemple, quand il faut décider en commun, voilà, la retraite à 62 ou 64 ans, on est con comme des balises sans poignet.

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0: Hey hey, salut à vous amis rockeuses, amis rockeurs, et soyez les bienvenus dans cette première édition de Rock à la Casbah, première émission 934, première de la nouvelle saison 2026-2027. Et pour cette première, eh bien, nous sommes deux dans le studio. Salut à toi Olivier.
1: Salut Jordan, comment vas-tu?
0: Aka Bingo, bah écoute, ça va bien, bon été avec du bon son dans les oreilles, de la poussière plein les pieds et plein le nez à la route du rock, ouais.
1: Et du soleil aussi,
0: ah oui,
1: la chaleur.
0: Soleil, beaucoup trop. Et du feu.
1: Eh ben c'est bien.
0: Et toi?
1: Pareil, mais j'étais dans l'Est.
0: Ah bah voilà.
1: En bon. Allemagne. Et en
0: écoute,
1: il faisait chaud quand même.
0: Ouais,
1: il faisait bon, c'était cool.
0: Alors pour cette émission, eh ben comme voilà, vous l'entendez, on n'est que tous les deux. On salue nos amis qui ne sont pas là cette semaine, mais qui nous rejoindront évidemment la semaine prochaine. Bruno y compris, avec sa chronique depuis la boutique Danger House. Raph et Julien ont des obligations professionnelles. Et du coup, ben on s'est fait plaisir.

0: On a rempli l'émission, on vous a choisi un disque vedette, donc on vient d'écouter, c'est Memorials. Cette émission a ouvert avec le titre All Clouds Bring Not Rain. Non, ça pardon, c'est le nom de l'album.
1: Watching the Moon.
0: Watching the Moon, c'est le titre que l'on vient d'écouter. L'album est sorti en mars 2026 sur le label Fire Records et Kuroneko. Et on se fait un plaisir de vous le partager dans cette émission parce que on était passé un peu à côté en fait et là on s'est dit qu'il valait quand même vraiment le coup. Ils ont été pas mal en tournée, ils ont fait beaucoup parler d'eux à Memorials depuis la sortie de leur disque.
1: Mais c'est, toujours c'est toujours bon de faire une session de rattrapage.
0: Ouais, ouais, surtout pour ouvrir la saison. Et comme je le disais, on est chacun, chacune allé chercher un peu dans ce qu'on a écouté cet été ou peut-être ce qu'on avait raté un peu avant. Comme tu vas ouvrir l'émission, je vais peut-être dire juste quelques mots sur les titres que j'ai amenés. Moi, j'ai amené un morceau qui va vous déboucher les oreilles. Normalement, ça va vraiment bien vous décoller les tympans. Et puis, ce sera accompagné d'un autre titre assez énervé aussi, mais qui est sorti en 2025 et que j'ai découvert en fait lors de mes pérégrinations sur Internet et que j'ai eu envie de vous partager. Sinon, je suis venue avec le disque vedette que j'ai proposé à Olivier. Et puis, on s'est mis d'accord tous les deux pour une néchronique qui, m'a vraiment beaucoup attristé d'apprendre la mort de Catherine Ringer hier, voilà, puisqu'aujourd'hui on enregistre, on est le 16 et elle nous a quittés il y a presque 2 jours, donc on fera un petit hommage au Rita Mitsuko dans cette émission, mais on commence avec 2 morceaux que tu as amené, Olivier.
1: Oui, alors on ira aussi aux États-Unis un peu plus bas dans l'émission, on ira à Berlin, la Hollande sous peu, et puis on va commencer par l'Australie avec une belle nouveauté parue en juillet, début juillet, ça vient de Melbourne sur le label Sorcerer.
0: J'adore ce nom.
1: Et depuis l'an dernier, les 3/4 du groupe que tu connais très bien, Jordan, c'est Bits of Shit.
0: Ah, mais oui.
1: Ont incorporé à la batterie Dave Lang, qui n'est autre que le patron de ce label.
0: Oups, pardon.
1: Il y a une petite coupure. Ouais. Voilà. Donc Dave Lang, c'est le boss du label Sorcerer. Et l'ensemble s'appelle Cry Cyclops. Et le premier album s'intitule Night World. C'est l'Australie actuelle que l'on aime bien. Mais c'était déjà le cas dans les années 80. Ça joue fort, ça joue très vite. Les guitares arrachent bien le sac, ça hurle. Alors ça m'a fait penser à la voix de Johnny Rotten avec un côté un peu plus hardcore derrière. Alors un immense merci, une grosse dédicace à mon ami Eric le Dingo Fou puisqu'il m'a envoyé ce cadeau bonus vinylique à travers les océans.
0: Wow. Et donc il a dû payer 40 euros de frais de port à peu près.
1: Je sais pas, mais ouais. Non, il avait un intermédiaire. Intermédiaire que je salue également, Chloé de Lyon. Alors, Cry Cyclops, l'extrait c'est San Pedro. Merci Eric, je t'embrasse.

0: Je vous avais pas menti, non. Je vous avais dit que ça arrachait bien le sac. Tu as dit que tu avais un morceau qui décrassait bien les oreilles.
1: Oui.
0: Ben,
1: c'est
0: son
1: d'une autre manière.
0: Compagnon pour la journée. Sorti chez Bella Union le 4 septembre, Human Assholes, le nouvel album de Pavement est plaisant à écouter. Ah mince, non, pardon, il s'agit en fait du nouveau
1: alors,
0: disque de,
1: tu t'es lancé.
0: De Personal Trainer, oui. Un groupe hollandais dont je vous avais déjà parlé. Fausse nonchalance, belle ambiance débridée, expérimentale, passage déconcertant et déstabilisant, refrain canaille, voix qui fait les montagnes russes, chaud, froid, sucré, salé. Il y a même un ou deux titres mid-tempo qui mettent les frissons. On est dans les codes de la bande à Stephen Malkmus, c'est-à-dire Pavement, d'où la confusion volontaire. Quand des bataves se prennent pour des slackers ricains, ça fonctionne plutôt bien. Bienvenue dans la fin des années 90 avec Personal Trainer. Et le titre choisi, c'est Mopping.

0: Eh bien, c'était bien Pavement. Ah non, pardon. Ah non, c'est pas, oh, c'est pas Pavement.
1: Elle est bien cette blague. Elle on pourra la recycler toute l'année. Bon, faudrait écouter ça toute l'année. Hein. Je suis pas.
0: Personal trainer. Ouais.
1: Bon. Pas convaincu. Tout n'est pas bon, mais il y a de bonnes choses. Ce titre et d'autres choses.
0: On va passer dans une autre salle, une autre ambiance. On part en Californie rencontrer la plus corbac des corbacs, Chelsea Wolf, qui va sortir son 9e album. Alors, il est déjà disponible en digital, mais il sortira vraiment physiquement le 18 septembre exactement, dans quelques jours, ce vendredi. Si vous ne connaissez pas Chelsea Wolf, pour vous la situer un peu, elle oscille entre doom metal, folk, indus, musique électronique, puis aussi un peu des balades spectrales. Enfin voilà, elle a vraiment un univers à elle. C'est vraiment quelqu'un d'assez unique, hein, je trouve, Chelsea Wolf.
1: Déjà, rien que le nom de ce nouvel album.
0: The Dark. On va écouter justement le morceau qui s'appelle The Dark de Chelsea Wolf et ça sort chez Loma Vista Recordings.

0: Chelsea Wolf dans Rock à la Casbah et le morceau The Dark, extrait de son nouvel album The Dark, qui sortira donc le 18 septembre chez Loma Vista Recordings.
1: C'est beau ça.
0: C'est beau, hein,
1: ouais,
0: c'est très
1: c'est
0: beau.
1: Super.
0: Alors il y en a des beaucoup plus...
1: Dark.
0: Non, plus agités en fait quand même. J'ai choisi une de ses ballades, de ses fameuses ballades
1: belle
0: spectrales.
1: Belle voix angélique.
0: Incroyable. Ah ouais, elle a une voix incroyable, Chelsea Wolf. Il est temps de passer à notre malheureuse néchronique.
1: Ouais, avec quelqu'un qui avait une très belle voix.
0: Ah, aussi, ouais. Ouais, et qu'on aimait beaucoup. Moi, ça m'a vraiment beaucoup... Enfin, ça me peine toujours beaucoup d'apprendre que Catherine Ringer est partie.
1: Alors, tout ou presque a déjà été écrit ou dit depuis cette fulgurante et tragique disparition. Tu l'as dit tout à l'heure, c'était le lundi 14 septembre. Ouais. Catherine Ringer ou Catherine Ringer, comme vous voulez. Inutile de charger la barque, mais on s'est dit quand même, on allait rappeler quelques points. Forte tête, elle était la plus grande, alors ça c'est vraiment personnel, mais j'ai l'impression que tu partages ça, la plus grande chanteuse française de tous les temps. Mmh. Elle a su mettre sa technique vocale impressionnante au service de sa liberté artistique totale. Elle n'hésitait pas à prendre des risques avec sa voix, la martyriser. Elle faisait vraiment ce qu'elle voulait avec, ce qui lui permit de lutter contre les chapelles musicales. Et ce, dès la formation de Rita Mitsouko en 79 avec Fred Chichin. Suivirent quatre premiers albums majeurs de 84 à 93 avec des hits fabuleux hein, qu'on connaît par cœur, Marcia Baila, les histoires d'A,
0: Le
1: Petit Train, c'est comme ça. Mais aussi des chansons plus confidentielles et ambitieuses, parfois plus intéressantes. Moi, je me retrouve beaucoup plus dans soit les phases B, soit vraiment les fins d'albums. Ensuite, suivi une période plutôt contrastée, moins inspirée au XXe siècle. Et 2007 marquera la fin du duo, puisque ça sera la disparition de Fred Chichin. Et en parallèle du groupe, Catherine Ringer multipliera les escapades plus ou moins solo, mais très réjouissantes, dès les années 90. Notamment, alors j'ai eu la chance de la voir sur scène avec Richard Galliano, c'est un accordéoniste de jazz. C'était en 95, en Suisse. C'était vraiment très très beau. Elle reprenait des standards de la chanson française. Je pense aussi à son passage au Festival Sur le Champ à Valence. C'était le 19 juillet 2017, voilà, dans la Drôme, chez nous. J'ai eu la chance là aussi de la voir, mais backstage, puisque je faisais le DJ sur ce festival. C'était très, très sympathique de la voir. Elle jouait avec son fiston, le fils qu'elle avait eu, Raoul Chichin. Et alors, ce que je te disais tout à l'heure en off, c'est pas un groupe que j'ai beaucoup aimé voir. Je les ai vus pas mal de fois sur scène, mais c'était pas un groupe, selon moi, de live. Alors, souvent, ils jouaient avec des excellents musiciens, notamment beaucoup de musiciens américains. Mais ça tricotait un petit peu trop à mon goût. Il y avait de la basse un peu slapée. Ça jouait, hein, c'était pas un problème. Mais je trouvais qu'ils étaient quand même beaucoup plus ambitieux en studio.
0: Et puis dans l'image aussi, c'est vrai que moi, ça, ce qui me marque, c'est toujours
1: les clips,
0: j'étais enfant, voilà, en fait, les Rita Mitsouko, c'était les clips, c'était les looks, enfin voilà, je dirais, elle était capable d'avoir un bustier Jean-Paul Gaultier, puis un sac de course, quoi.
1: Ouais, sac poubelle sur la tête. Et c'était ça qui était intéressant, voilà, on se souvient aussi de séquences télé où elle avait mouché Gainsbourg, qui avait été odieux. Alors,
0: elle était jeune, hein, franchement, quelle trempe elle avait eu de lui tenir tête, avait vraiment été horrible.
1: Elle a eu raison. Mais c'était quand même une grande fan de Gainsbourg. Elle a dû lutter contre ça, et à tel point qu'ils ont fait une reprise de l'Hôtel Particulier de issu de Melody Nelson sur le quatrième album System D. Et j'ai trouvé que c'était vraiment très fort de sa part. En plus, c'est une version très très fidèle avec la voix de Catherine par dessus. Alors j'ai choisi deux titres vraiment parmi mes titres préférés de tout ce que les Rita Mitsouko ont fait. Alors le premier, c'est Mandolino City. C'est vraiment, il a une histoire particulière ce titre. C'est le premier single qui est issu de leur troisième album, Marc et Robert, en 88. Et il a connu un four commercial, ce 45 tours, alors qu'ils avaient fait le No Comprendo avant, avec toute cette série de singles. Ça avait vraiment marché. Ils se sont dit, on va faire quelque chose de hors cadre. Et effectivement, ils avaient sorti un titre de 2 minutes 13, pas calibré pour le top 50, et ça n'a pas du tout marché. Bon, l'industrie a rattrapé le coup avec Le Petit Train, après, avec les titres qu'ils avaient fait avec les Sparks sur cet album. Et c'est un titre où il y a de la mandoline, bien évidemment, et ça parle de l'immigration italienne avec tout son lot de chaussures pointues, de gomina, de gens qui font un peu les kékés. Et c'est une musique qui évoque un petit peu les bandes originales de films que faisait Nino Rota. Et là, elle va jouer avec sa voix jusqu'à la tordre, la maltraiter en peu de temps. Et on va enchaîner avec là aussi un des titres. Alors quand je fais le DJ, je mixe toujours ce titre. C'est un titre issu du premier album qui s'appelait Rita Mitsouko, paru en 84. Et c'est la face B du hit Marcia Baila, et qui s'appelle Jalousie. Et on est dans l'époque Jacques No, Taxi Girl, les garçons modernes. Ils sont vraiment là-dedans, hein, parce que Chichin, à un moment, joué dans Taxi Girl. Avant, il n'a pas continué l'aventure puisqu'il a, il a fini en prison. Et Dark a continué sans, sans lui. Ils se sont détestés pendant des années. Dark détestait les Rita Mitsuko. Ce n'est pas grave, on les adore. J'adorais oui. Dark aussi. Guitares acérées, hargne vocale et paroles sans tabou de la grande Catherine font mouche sur ce chef-d'œuvre de 4 minutes, Jalousie. Donc on attaque avec Mandolino City.

0: Rita Mitsouko dans Rock à la Casbah et le morceau Jalousie, donc sorti en 1984 sur l'album homonyme de ce groupe qui nous aura marqué. Bah, qui nous... Franchement, que serions-nous sans les Rita Mitsouko
1: Alors,
0: et leur irrévérence.
1: Effectivement, contrairement à ce qu'on peut lire ou entendre, ils n'ont pas tout inventé, hein, mais ils ont su un petit peu capter pas mal de choses et surtout le porter au grand public. Hein. Alors, ils viennent de l'underground, mais ils ont popularisé ça. Et puis je suis pas d'accord avec l'idée que c'est une punk non plus. Pour moi, c'est vraiment pas une punk. Elle était au-delà de ça. Elle était d'une totale liberté. Elle était dans aucun carcan et encore moins celui de
0: d'être punk, quelque chose de défini.
1: Voilà.
0: Elle était indéfinissable. On continue.

0: cette émission 934 de Rock à la Casbah avec l'habituel disque vedette. Et on l'a consacré cette semaine à Memorials. Alors comme je vous le disais, si vous étiez là en début d'émission, on fait un petit rattrapage parce que l'album est sorti chez Fire Records et Curoneco le 27 mars 2026 exactement. Et on était un peu passé à côté. Il s'appelle All Clouds Bring Not Rain. Et c'est vrai que moi j'avais passé un morceau quand même dans l'émission parce que j'avais beaucoup aimé. Puis après, bon, bah, voilà, le flow de toutes les nouveautés ne nous a pas laissé l'occasion de leur consacrer une vedette. Donc on se rattrape aujourd'hui. C'est un duo anglais en fait, Memorials. C'est seulement leur deuxième album. Alors voilà, ils ont l'air de tourner dans leur petite automobile avec tout leur barda d'instruments électroniques et autres. Et comme on se disait, en fait, cet album est vraiment partagé entre des moments assez rock, en fait, quand même assez vifs, et des ballades vraiment hyper posées avec beaucoup de nappes de synthétiseurs. C'est assez, c'est assez marrant comme ils l'ont construit.
1: Alors ce qui est rigolo, parce que moi je connaissais pas hormis le titre que tu avais diffusé, j'ai regardé quand même, ils ont fait d'autres albums qui correspondent un petit peu à des fausses BO de films, alors ils doivent s'amuser avec ça. Ouais. Mais je me suis dit, ça me faisait penser à des choses, et j'ai pensé à l'école de Canterbury, dont je vous parle souvent, Soft Machine, Kevin Ayers, Robert Wyatt. Et figurez-vous qu'ils viennent de Canterbury. Alors c'est rigolo, hein, je sais pas si c'est une coïncidence. Et effectivement, tu as des titres très psychédéliques, un petit peu enlevés. Le titre d'ouverture a presque un orgue à la Doors. Et ces superbes ballades très champêtres. On a l'impression de batifoler dans une espèce de halo, de brume. C'est super beau.
0: Et c'est à la fois très cinématographique, c'est très imagé quoi, comme musique. Ouais. Eh bien, écoutons deux titres. Alors, le premier, ça va être Cut Glass Hammer et ce sera suivi de Bell Minor Memorials dans Rock à la Casbah.

0: Memorials dans Rock à la Casbah et le morceau Bell Miner qu'on vient d'écouter, extrait de l'album donc All Clouds Bring Not Rain, extrait de leur album qui est sorti au mois de mars de l'année dernière sur Fire Records et Kuroneko. Non, c'est pas grave, mais c'est vrai que j'appuie là-dessus parce que on a quand même très très l'habitude de faire des disques vedettes nouveautés. Et je me disais encore là en écoutant ce morceau que vraiment quand même elle fait penser à The Space Lady dans sa manière de chanter. Il y a quelque chose de très Space Lady. Ouais,
1: et il y a un petit côté aussi broadcast et Stereolab, mais avec une chanteuse qui chante juste. Et ça, ça fait du bien.
0: Ouais. C'était donc le disque vedette de cette émission. On écoutera un dernier morceau en fin d'émission, mais il est l'heure de passer à ta chronique. Attention.

Berlin continue d'attirer les artistes qui n'en sont pas originaires. Y vit actuellement l'Australien Ned Collett, 2L2T, et cette ville l'influence tellement qu'il écrit et compose merveilleusement. Trop peu connu dans l'Hexagone, il sort aujourd'hui Mixed Light, son 8e album déjà, mis en avant par les esthètes micro-culture. On pense à The Apartments, Peter Walsh est un autre Australien, qui est fan, à ce qui paraît, de ce groupe, à Chet Baker, aussi à Jeremy Jay,

et à Pink Floyd période Syd Barrett et au prince Will Oldham puisque Bonnie Prince Billy lui prête sa voix pour un court duo que nous allons écouter dans peu de temps, de la belle folk moderne qui flirte parfois avec le synthétique mais surtout avec le psychédélisme. Ned Collett, In the Kitchen.

C'est le titre le moins représentatif de l'album. Le reste est beaucoup plus orchestré. Mais je voulais passer le titre avec Bonnie Prince Billy parce que les harmonies vocales sont superbes. Mais il y a beaucoup d'harmonies vocales avec une chanteuse sur cet album de Ned Colette, chaudement recommandé par la maison. En mai dernier, la grande chanteuse country folk de Portland, Alela Diane, a sorti son 9e ou 10e album solo, Who's Keeping Time. Il est grand temps d'en parler, tu vois, il n'y a pas que le rattrapage de notre vedette. Toujours aussi classe, celle qui revisite l'Americana depuis plus de 23 ans, a livré une belle collection de chansons qui sonnent comme des classiques modernes. Bien avant Big Thief et toutes les néo-folkeuses, il y avait Alela Diane qui revisitait un petit peu Karen Dalton et tout ça. Pour moi, c'est vraiment la plus grande chanteuse de country folk à l'heure actuelle. Et la plus belle chanson se trouve en fin de parcours. Elle s'appelle Endless Waltz, Alela Diane.

0: Splendide, allez la Diane dans Rock à la Casbah. Merci pour ce morceau, Olivier.
1: Avec plaisir, très beau. Jordan.
0: Ça y est, on a décidé que maintenant on était cordiaux. Non, ça va être chiant si on fait une émission où on est cordiaux. Ne faisons pas ça.
1: Alors,
0: on va reprendre nos habitudes rock'n'roll. Eh bien, on va passer à... Je ne sais pas si je vais avoir le temps de tout vous mettre. Donc, je vais déjà vous mettre Coil Guns parce qu'ils vont sortir un nouvel album. Alors ça, je sais qu'Olivier, ça ne va pas tout te parler. Bon, écoute, c'est comme ça. Moi, j'aime bien. J'adore cette énergie. Ça va chercher à des endroits, là, je trouve. J'aime vraiment beaucoup cette violence. Et dis-toi que Chelsea Wolfe n'est pas très loin, en fait, parce qu'il travaille qu'avec des gens incroyables pour la production de leur disque Coil Guns. C'est un mec qui a fait de la prod additionnelle et qui travaille justement avec Chelsea Wolfe. Il a été enregistré avec Scott Evans, l'album, dans leur studio à la Chaux-de-Fonds, en Suisse. C'est un mec qui a travaillé notamment avec Neurosis. Alors, pour les gens qui écoutent ce genre de musique, c'est quand même des sacrées pointures dans le genre. Voilà, en tout cas, c'est leur, je ne sais pas combien tième album, de nombreuses années quand même que Coil Guns font de la musique. On va écouter le premier extrait donc de cet album. Excusez-moi, j'ai des trucs techniques en plein milieu. L'album s'appelle Everything We Love We Destroy et en fait on va écouter le morceau qui s'appelle exactement pareil et qui sortira chez Humus Records. Coil Guns.

0: Colgans dans Rock à la Casbah et le morceau Everything We Love We Destroy, extrait de l'album du même nom qui sortira chez Humus Records. C'est pas ta cam.
1: Bah, à 80% c'est pas ma cam, ouais. Mais le reste, il y a des choses que je trouve assez intéressantes, et notamment le piano en surmix qui est vraiment bien. Et je te disais en off que ça me faisait penser à Deus.
0: Ah oui, que je connais pas trop en fait.
1: Le moment de se replonger dans les deux premiers, notamment les deux premiers albums de Deus. Alors c'est pas totalement la même esthétique, mais il y a cet esprit un petit peu là aussi de mix de plein de styles.
0: Ouais. Moi j'aime beaucoup la manière dont Louis joue cœur chante en plus dans ce groupe. C'est vraiment très habité, très beau. On arrive à la fin de cette émission 934. Je dois vous rappeler qu'elle est enregistrée et réalisée en direct en même temps dans les studios de Radio Méga à Valence dans la Drôme, qui est une Ferrarock. On salue toutes les radios Ferrarock qui nous rediffusent et toutes les radios non Ferrarock qui nous rediffusent aussi. On est rediffusé sur, par exemple, un site en Russie, un site d'une boîte de prod qui fait de la vidéo. On est rediffusé chez CISM à Montréal. Voilà, on est rediffusé sur pas mal de radios. N'hésitez pas à nous follow sur Instagram. On a Vico qui s'occupe de ça pour nous. Et puis nous, on est toujours contents quand il y a des gens qui nous écrivent ou qui nous disent qu'ils aiment l'émission ou qu'ils n'aiment pas aussi. C'est pas grave. Vous avez le droit
1: de nous écrire. Vous pouvez aller sur le site, Casbah Webzine.
0: casbah-records.com, avec de temps en temps un article. On n'est plus très actif, mais bon, voilà, ça arrive. Si vous avez envie d'écrire aussi, vous pouvez nous proposer. Ouais. Honnêtement, n'hésitez pas à nous contacter. On se quitte avec un dernier extrait de l'album du disque vedette de cette émission consacrée donc à Memorial. Cet album est sorti chez Fire Records et Kuroneko. Il s'appelle All Clouds Bring Not Rain, et on se quitte avec le morceau qui s'appelle Wildly Remote. 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

0: La direction rappelle aux spectateurs qu'ils doivent s'abstenir de manifester de quelque manière que ce soit. 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

Bienvenue sur les ondes du 100 FM de Radioactive pour cette nouvelle émission d'Orage Mécanique, une session musicale qui va vous conduire de 19h30 jusqu'à 21h sur des notes New Wave, Cold Wave, Post-Punk et autres dérives électroniques. Alors vous le savez, le mois de septembre possède son lot de sages résolutions pour le plus commun des mortels, mais également pour toutes les formations que nous suivons régulièrement tout au long de ces sessions. Et au niveau des bonnes surprises, et celle-ci, vous allez vous en rendre compte, elle est de taille puisque nous allons saluer le retour discographique de Jim Kerr et celui de Charlie Burchell, figure de proue de la formation des Simple Minds, avec cette avancée et cette annonce qui est faite avec une sortie programmée le 29 janvier 2027 de leur nouvel album, un album 8 titres que nous découvrirons bien sûr un petit peu plus tard d'ici la fin de l'année. Mais pour nous replonger dans l'univers des Simple Minds, nous redécouvrirons ce soir le titre New Gold Dream 81, 82, 83, 84. Puis nous enchaînerons avec quelques nouveautés. Nous allons partir et faire un petit détour du côté de l'Allemagne avec un duo emmené par Tinamar et Stefan Scott, dans un registre darkwave plutôt sombre, rythmé par une guitare, suivi de quelques synthés, de quoi vous offrir un univers

des plus élégants et des plus mélancoliques, avec quelques touches post-punk, synth-pop. Il y a également du romantisme chez les Caput Medusae qui vous interprétera ce soir le titre Schwarzschild. Puis nous enchaînerons, et toujours encore au milieu de ces petites nouveautés dénichées en ce début de mois de septembre, nous allons traverser un univers parallèle et l'on va également saluer l'œuvre de Marc Atatem sur une épine dorsale plutôt synthwave qui n'est pas sans nous rappeler les premiers travaux et les premiers morceaux de Time Cop 1983 ou peut-être même Kavinsky entre passé analogique et présent numérique. Nous partirons à la découverte de ce titre de Marc Atatem qui s'intitule Mouse of Madness. C'est bien sûr une petite nouveauté, mais petit coup de projecteur sur les années 80 avec ce classique des Simple Minds qui s'intitule New Gold Dream.

Un mois de septembre qui est placé sous le signe des nouveautés. Des nouveautés, il en est question avec un artiste, certainement l'un des artistes des plus indépendants de la scène allemande. Je vais retenir le travail audacieux d'Age OPF à la sauce Do It Yourself. Un artiste qui axe sa musique sur des notes new wave plutôt minimalistes, teinté de synth-pop, un véritable staccanoviste érudit basé à Dortmund en Allemagne. Age OPF sera découvrir ce soir avec ce titre « Wer sind hier ?». Puis nous enchaînerons, et toujours dans la même veine, encore une nouveauté avec un artiste plutôt plongé, isolé au fin fond de son Mississippi natal. C'est un artiste à l'univers des plus surprenants, où les chemins sans but vont nous entraîner sur des voies teintées de vieux souvenirs New Wave, par amour du jeu, où les exigences et les sonorités sont belles et respectables. Nous allons partir à la découverte donc de la formation Detex avec ce titre « I'll Never Try Again ». Puis nous enchaînerons et nous ferons un petit détour du côté de Strasbourg. La formation a un nom bien particulier, il s'agit de la formation Télédétente 666. Avec cette formation, on a pu explorer le plus profond de notre intimité. C'est une formation, ou plutôt je devrais dire un duo, initié en 2010, trop facilement étiqueté synthpunk. Il a fallu attendre l'introduction, ou plutôt l'intronisation de Seb Normal à la batterie pour découvrir un univers beaucoup plus exigeant. Et ce que l'on peut découvrir, c'est que sous l'écorce, on va découvrir un son beaucoup plus épais, emmené par des cordes électriques, des synthés plutôt vagabonds et des patterns humains à découvrir dès ce soir avec cette formation de Télédétente 666.

L'occasion m'est donnée ce soir d'apporter un éclairage des plus bienveillants sur une formation locale. Elle nous vient de Toulon, aux fortes variations darkwave et électro. Sachez que la formation que je vais évoquer avec vous, il s'agit de la formation Chronique. Sachez qu'ils sont brillants, ils se sont nourris d'influences tout droit venues des années 80, avec pas mal de références telles que Joy Division, Dead Candidates ou encore Bauhaus, voire même Sonic Youth. Ils ont su tisser un univers qui leur est propre. Il s'agit d'un trio composé de Ludo à la basse et au synthé, de Jérémy à la guitare. Il y a également Xavier qui est venu enrichir les productions de la formation Chronique grâce à l'apport d'une seconde guitare. Il s'agit des moments et des sons que l'on va apprécier certainement à travers deux de ces titres que l'on va vous proposer ce soir. Il y a le titre X suivi du titre Seven Notes, une formation que vous avez peut-être découvert mercredi soir au marché des producteurs du côté de Pierrefeu. Ils sont présents en notre compagnie ce soir et donc place à Chronique et à ces deux titres superbes à découvrir sur les ondes du 100 FM de Radioactive. Puis vous allez vous en rendre compte que la formation de Chronique m'a renvoyé dans mes souvenirs et sur une expérience sonore que j'avais occultée, j'avais laissée dans un petit coin de ma tête. Il s'agit de la formation de Crush of Soul. Malheureusement, je ne possède qu'une seule cassette de cet artiste parisien. Il fusionne à merveille la puissance et la froideur industrielle, la dépravation cold wave entre néon lumineux, sophistication et décadence. Tout un programme, me direz-vous. En tout cas, sachez que il est très, voilà, c'est un artiste qui n'est pas forcément des plus découverts. Et l'occasion m'est donnée ce soir, comme je vous l'ai dit, de remettre la main sur la cassette des Crush of Soul et de vous faire découvrir ce titre X Lover. Puis nous enchaînerons et un lien en renvoie sur un autre. Et me voilà bien rassuré à basculer vers la formation des Feux End of Data, une formation qui avait fait les beaux jours de la scène New Wave durant les années 80. Il s'agissait d'un trio qui nous venait de Rennes. Et sachez qu'il y a eu un titre qui a marqué les années 80. Il s'agit du titre Sarah. C'est un titre qui fut enregistré en 5 jours et fut produit sur le label Madriga. C'est un groupe qui est composé de François Possémé, assisté d'André Lefebvre, célèbre batteur de la formation de Complot Brunswick. De quoi collaborer. Malheureusement, ils se sont sabordés en 1986. Il en reste malgré tout un sacré patrimoine. La formation d'End of Data sera à redécouvrir ce soir avec le titre Sarah. Mais place à nos Toulonnais, une belle trame à proposer ce soir, celle de Chronique avec ses deux titres, X et Seven Notes.

Notre voyage sidéral continue et nous allons émettre une petite parenthèse et non des moindres. On va basculer du côté de Metz où la scène française reste et demeure vivace. Elle est bien encadrée avec cette formation d'Hanging Gardens, à ne pas confondre avec la formation homonyme qui nous vient de Finlande, qui est plutôt hardcore. Vous allez vous rendre compte que ces petits Frenchies, Nadia et Loïc, vont vous offrir sur un plateau d'argent une musique électropop plutôt sombre, teintée de poésie, nourrie de la voix des plus sensuelles et mystiques de celle de Nadia. Nous allons donc découvrir ce soir le titre Délavé, interprété par les Hanging Gardens. Et autre duo qui manie avec excellence les sonorités minimales synthes et celles synthwave. Ils sont originaires de Vienne en Autriche. Ils se sont formés en 2014. Il s'agit d'un autre duo emmené par Violette Candide et Manc Rumbé. Il s'agit, et vous allez vous en rendre compte, il y a peut-être une touche de Jacquenot, servie par une sensibilité musicale, celle que l'on pouvait découvrir de la formation divophonique.

pas partir à la découverte et prendre un ascenseur plutôt émotionnel des plus déroutants pour découvrir cette formation de Mitra, Mitra qui interpréta en 2021 le titre A Means to an End sur un cover de Joy Division. Puis nous enchaînerons et je viens d'évoquer avec vous la formation divophonique et cette transition sera donc aisée, plutôt facilitée avec l'univers d'un artiste, Ivano Abram, un artiste plutôt indépendant qui vit et qui est basé du côté de Melbourne en Australie. Sachez qu'un nouvel album, c'est une petite nouveauté, vient de sortir il y a quelques jours, un album complexe avec des sons plutôt électroniques, servi par des synthés enjoués sur des notes qui vont au-delà de ce que l'on peut découvrir habituellement. C'est un univers qui lui est propre. C'est un album qui s'intitule Euphoria, dont sera extrait ce soir le titre Wild Dream, interprété par Ivophonic. Mais place à la scène messine avec cette formation d'Hanging Gardens, avec ce titre Délavé.

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aussi serré côté timing, alors je vais enchaîner sans plus attendre et je vais vous proposer une touche de fin d'émission beaucoup plus acidulée, oui c'est le mot, avec un autre duo. Vous allez me dire certainement c'était la soirée des duos ce soir. Il s'agit d'une formation qui nous vient tout droit de Milan, ils se sont formés en 2014. Ce duo est composé de Stéphane et de Lacrisi. Ils explorent un domaine captif, plutôt mélodique à souhait, aux frontières de l'électropop et de la synthpop, au goût sucré peut-être de nos célèbres bêtises de Cambrai. Il s'agit de la formation d'Electrogénie qui va interpréter le titre In the Night. Et puis nous allons, et nous ne pouvions nous quitter une nouvelle fois sans vous proposer un nouveau feu d'artifice. Et quelle bombe sonore vous est proposée par les télépathiques Association par Radical Transformative Sounds, excusez du peu. Il s'agit, si l'on en prend les initiales de la formation de Tartz, on va vous proposer un titre qui s'intitule God Generator, où les synthés sont stridents dans le plus pur style bagarre de rue, une bagarre de rue non maîtrisée, un délice sonore certainement des plus chaotiques à souhait, dans un esprit festif assez proche de ce que pouvaient proposer les Happy Mondays. Bref, la révolution de ce mois de septembre, pour moi, elle nous vient des The Tarts avec ce titre God Generator, mais place à Electrogénique avec ce titre In the Night.

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Je suis encore marqué par les notes proposées par The Tarts et ce fabuleux titre qui s'intitule God Generator, une formation qui n'a aucun équivalent sur la scène musicale actuelle. Il est grand temps de se dire au revoir. J'espère que cette petite claque en appellera d'autres sur les prochaines sessions. Il est grand temps de laisser la place à Miguelito Loveless et son Lost in Space. On vous souhaite une excellente soirée à l'écoute des programmes sur Radioactive. On vous embrasse, on vous dit à très bientôt. Bonsoir.

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C'est notamment le cas pendant les études des bourgeois et plus particulièrement dans les classes préparatoires aux grandes écoles, et surtout pendant ces grandes écoles. Les écoles de Sciences Po sont les maîtres dans le domaine, les écoles de commerce suivent derrière. On y apprend à faire semblant d'avoir lu des livres que l'on n'a pas lus, faire des petites fiches de lecture sur des informations pompées sur Internet, apprendre des citations par cœur à l'aide de dictionnaires de citations ou d'ouvrages synthétiques de culture générale que l'on pourra ensuite réutiliser dans ses copies.

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Mais Fitzgerald dit qu'il y a un autre type de craquement suivant une toute autre segmentarité. Ce ne sont plus de grandes coupures, mais des micro-fêlures, comme sur une assiette, beaucoup plus subtiles et plus souples, et qui se produisent plutôt quand les choses vont mieux de l'autre côté. S'il y a vieillissement aussi sur cette ligne, ce n'est pas de la même manière. On ne vieillit ici que quand on ne le sent pas sur l'autre ligne, et on ne s'en aperçoit sur l'autre ligne que quand ça s'est déjà passé sur celle-ci. À tel moment, qui ne correspond pas aux âges de l'autre ligne, on a atteint un degré, un quantum, une intensité au-delà de laquelle on ne pouvait plus aller. C'est très délicat cette histoire d'intensité. La plus belle intensité devient nocive quand elle dépasse nos forces à ce moment. Il faut pouvoir supporter, être en état.

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0: L'automatisation des caisses dans les supermarchés permet de supprimer le temps d'attente aux caisses en faisant faire au client le travail de l'employé.
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0: Bonsoir. Mesdames, mademoiselles, messieurs. Parce que le rock'n'roll ne meurt jamais. Parce que ces bottes sont faites pour marcher. Parce qu'il y aura toujours une lune au-delà de Marine. Des Kings aux Cramps. Des Buzzcocks aux Nomades. Des Dogs aux Olivenstein, des Caves de la Roseraie au Bar Belge, de l'Élysée Montmartre à Seattle. Pour la première fois depuis 17 ans, 10 mois, 6 jours, ici sur la scène de Jean Villard, et pour la dernière fois en France, je vous demande d'accueillir ce soir, mesdames, mesdemoiselles, messieurs, les Dogs.
1: Non, ma il faut pas tout avoir un groupe, pas d'avoir un groupe, c'est ce qui est là, on va parler.

Merci, bonsoir. On s'appelle les Tuls, on vient d'Angers et on est vraiment très très très heureux de vous retrouver. Le prochain morceau il s'appelle I Need You.

s'appelle Waiting.

Merci. Papa, papa.